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0: Bonjour à toutes et à tous, il est 7h15 sur FM Non Sinon, c'est l'heure de votre bulletin d'information. À la une de ce 25 août, le conseil d'arrondissement de Bembeleke a tenu ce lundi 24 août 2026 dans sa salle de réunion sa 8e session ordinaire. Entre points inscrits à l'ordre du jour, l'état des lieux de la mobilisation des ressources et les perspectives pour 2027. À Banikwara, l'incendie survenu jeudi 20 août 2026 au quartier Oronyoro enregistre 4 nouveaux décès, portant ainsi à 5 le nombre de total des personnes décédées. Et puis au Mali, le Premier ministre Abdoulaye Maïga est en visite de travail en Algérie ce lundi 24 août 2026. L'objectif de cette visite vise à renforcer les relations entre les deux nations. Ainsi se présentent les grandes astres de ce 7h15. Alassane Moura-Jérémy, Cécile Joseph Daoubio assure la mise en onde de cette édition. La présentation, je suis Cyril David Tamozimi. Bienvenue à chacun et à tous. Yaro Chabibiogio, chef d'arrondissement de Bembeleke, ses pères conseillers et ses chefs de village et quartier de ville ont tenu ce lundi 24 août 2026 dans la salle de réunion du dit arrondissement leur 8e session ordinaire au titre de l'année 2026. Parmi les points inscrits à l'ordre du jour, l'état des lieux de la mobilisation des ressources tant pour le mois d'août que pour la célébration de la fête de Gani Aboué. FM Non Sinon y était également.
1: Les travaux ont été ouverts par le chef d'arrondissement de Bembeleke en présence de ses pères conseillers et les chefs de village et quartier de ville. Déroulés en deux phases, la première a consisté à faire le point des cotisations mensuelles, la mobilisation des ressources pour la Gani de Boué et les actions entreprises par le chef d'arrondissement durant le précédent mois. Yaro Chabibiogio, chef d'arrondissement de Bembeleke.
2: Nous sommes d'abord revenus sur le compte-rendu de la session passée et également une session extraordinaire dédiée aux préparatifs de la fête de la Gani de Boué. Par rapport à cette session, nous avons pris les dispositions idoines pour aider la cour royale de Boué à faire face aux dépenses. Là, à ce niveau, les chefs quartiers ont pris l'engagement. Il va falloir que les uns et les autres mettent la main dans la poche pour qu'ils donnent leur souscription. Donc le second point, c'était par rapport aux mobilisations de ressources. Il faut dire que nous ne sommes pas encore à la fin du mois, mais néanmoins, nous devons clarifier un certain nombre de choses parce que après le compte-rendu du mois de juin, il y avait eu beaucoup de plaintes par rapport à un certain montant où le service financier n'avait pas fait les clarifications. Donc le montant est revenu à 1 553 000 francs.
1: Au terme des 2 heures qu'a duré la rencontre, le conseil a adopté plusieurs résolutions visant à booster le recouvrement des recettes.
0: Au cours de cette rencontre, le conseil a identifié les 5 priorités majeures de l'arrondissement pour le compte de l'année 2027. Les précisions assurées dans ce reportage signé Irundo Sakaguno.
3: Après de longues discussions, les élus locaux de Bembeleke, sous la houlette du chef d'arrondissement Biogiru Yaro Chabi, ont dégagé les 5 actions prioritaires de leur plan de développement.
2: Il est demandé à chaque arrondissement d'énumérer les 5 priorités pour 2027 en termes d'infrastructures, bien sûr. Donc, premièrement, nous avons pris passe vers de Kossou. Deuxièmement, la construction d'une infrastructure au niveau des petits ruminants à Sakarasson, ça c'est Bembeleke S. Ouverture de voies dans, en zone lotie, nous avons pris Guéré par rapport à la voie qui mène au collège de Guéré. Il y a également la construction d'une boucherie moderne, nous avons identifié pour le village de Pédaro, et également la construction d'une école maternelle, on a pris Kéroupoko.
3: À la sortie de cette session administrative, les chefs de village n'ont pas caché leurs impressions de satisfaction.
4: Et si nous rentrons à Bembeleke, ce qui peut attirer quelqu'un qui vient à Bembeleke, c'est pour ça que nous avons priorisé d'abord ce qui concerne l'espace vert. Et en secondo, ce qui concerne le marché de bétail, nous savons que ça fait rentrer de l'argent dans la commune de Bembeleke. Et comme ça fait rentrer de l'argent, il faut aussi leur préparer une place où ils seront là, à l'abri du soleil et aussi à l'abri des pluies. Mais nous avons quand même fini dans la joie et nous nous sommes bien compris.
5: Ah, ceux qui n'ont pas eu cette année, ils n'ont qu'à avoir la patience. Donc, c'est pour ces 5 projets qui auront réalisé cette année. Prochainement, ainsi de suite, c'est comme ça que l'arrondissement sera couvert. Donc, la réunion s'est bien séparée comme Saint et Sceaux. Donc, il n'y a plus de problème. À la population, il n'y a rien qui peut se faire sans l'argent. Donc, comme ils sont habitués, leur habitude pour la mobilisation des ressources, ils n'ont qu'à continuer. On leur demande de continuer. Ceux qui ont le peu qu'ils donnent, à chaque fois, à chaque moment, il faut qu'ils participent, qu'ils cotisent leurs sous.
6: On s'est entendu, tout s'est passé sans problème, sans ambiguïté, sans protocole. On a été tous d'accord. Et en fait, c'est que on est là depuis des années. Nous-mêmes, nous connaissons nos besoins prioritaires. Et par rapport à ça, on n'a même pas eu de difficultés, du mal à choisir les 5 besoins fondamentaux.
3: Désormais, les regards sont résolument tournés vers la municipalité pour la mobilisation des ressources financières nécessaires à l'exécution de ces 5 priorités.
1: D'une session à une autre, à Boinry, ce lundi, le conseil d'arrondissement a accordé une place importante aux conditions de reprise des classes dans les écoles primaires au cours de sa 8e session ordinaire. Parents d'élèves, directeurs d'école et conseillers ont passé en revue les difficultés et les actions à mener pour une rentrée dans de bonnes conditions, compte rendu Gira Orogon Ogané.
7: À quelques jours de la rentrée scolaire, l'heure est aux préparatifs dans l'arrondissement de Boinry. Afin d'assurer une rentrée scolaire apaisée et dans de bonnes conditions, les conseillers ont échangé avec les présidents des bureaux des parents d'élèves des différentes écoles primaires. Les échanges ont permis de faire ressortir plusieurs difficultés rencontrées dans les écoles. Parmi elles, l'insuffisance de tables-bancs, le manque de salles de classe et le déficit d'enseignants. À cela s'ajoute l'état défectueux de certains bâtiments scolaires. Face à ces difficultés, les parents d'élèves ont formulé plusieurs propositions. Sroko Ola, président des parents d'élèves de Guérankali.
8: Il faut que tous les parents d'élèves arrivent à l'école pour le nettoyage. Après le nettoyage, donc, il y a l'inscription des nouveaux élèves. Si nous rentrons au niveau des écoles, donc, il y a manque des enseignants. Toutes les écoles ont besoin de maîtres. Nous allons dans une école, pas moins de manque de 3 enseignants, 4 enseignants comme ça. Donc sur ce point, il faut que le gouvernement mette la main sur aussi les écoles.
7: Une recommandation qui prend tout son sens avec l'exigence du gouvernement béninois. Les élèves doivent effectivement commencer les cours dès le premier jour de la rentrée. Pour le chef d'arrondissement, cette reprise doit donc être préparée avec sérieux.
9: Nous demandons à tous les parents d'élèves de l'arrondissement de Boinry à se donner davantage, à s'activer pour la réussite de l'année scolaire 2026-2027 en remplissant des conditions que le conseil d'arrondissement leur demande, à savoir le nettoyage des écoles primaires, la mobilisation des enfants vers les écoles, c'est-à-dire l'inscription, à l'achat des fournitures à temps des enfants pour assurer une bonne rentrée scolaire 2026-2027.
7: Au-delà des échanges, cette session du conseil d'arrondissement aura permis de mettre en lumière les réalités des écoles primaires de Boinry. Le conseiller communal Soroko Moumouni lance un appel à l'endroit des parents d'élèves.
10: Que chaque parent d'élève puisse se fonder sur l'éducation de son enfant, participer réellement à cette éducation, donner ce qu'il faut donner pour cet enfant. Nous n'avons rien dans cette vie-là que nos enfants. C'est à cause d'eux que nous vivons, c'est à cause d'eux que nous souffrons. Donc nous devons essayer de les éduquer, de les envoyer à l'école, de fournir tout ce qu'il faut pour leurs besoins de l'école. J'en appelle à tout le monde. Tout ce que l'école, l'éducation va demander pendant cette rentrée scolaire de pouvoir donner.
7: Pour les acteurs de l'éducation, la réussite de la rentrée dépendra donc de la mobilisation de tous. Parents, enseignants, autorités locales et communautés sont appelés à agir ensemble pour offrir aux enfants de meilleures conditions d'apprentissage.
1: Le conseil d'arrondissement de Boinry a également profité de cette occasion pour se projeter vers 2027. 5 priorités ont été retenues pour le développement de l'arrondissement. Le point sur la mobilisation des ressources a été également fait. Gira Orogon Gandé à nouveau.
7: À Boinry, les regards sont déjà tournés vers 2027. Les membres du conseil d'arrondissement ont défini 5 priorités pour le développement de leur localité. Ces priorités concernent des secteurs jugés essentiels pour améliorer les conditions de vie des populations. Maïssou Manon, chef d'arrondissement de Boinry.
9: Et l'aménagement de la piste Boinry-Guérankali-Tassé. Deuxièmement, nous avons pris en compte la clôture de l'école primaire publique de Boinry-Centre, où on observe les jeux de banditisme, la construction de la maternité à l'hôpital de Sissigourou et la construction de l'école primaire publique, d'un bâtiment à l'école primaire publique de Songoura B. Et la construction d'un bâtiment à l'école primaire publique de Gandoborou.
7: Mais pour réaliser ces projets, une question reste importante, celle des ressources. Le conseil d'arrondissement a donc fait le point sur la mobilisation des ressources. Pour le mois de juillet, les chefs de village ont mobilisé 385 000 francs CFA. Pour le chef d'arrondissement, c'est une prouesse salutaire.
9: Je tiens d'abord à remercier toute la population de Boiré de l'effort qu'ils ont fourni pour la mobilisation des ressources dans le compte du mois de juillet. Et j'invite également les populations à faire davantage, à contribuer pour rehausser le taux de mobilisation au niveau de lancement de Boiré en s'acquittant de leurs devoirs et en sensibilisant les autres à faire de même pour pouvoir mettre l'arrondissement de Boiré parmi les arrondissements les meilleurs pour la mobilisation des ressources.
7: La mobilisation autour de la Ganie de Boiré s'est également invitée au cours de cette session. Cette manifestation culturelle constitue également une occasion de renforcer la mobilisation autour des actions de développement de l'arrondissement. Moumini Sourokou, conseiller communal de Boiré.
10: Nous devons donner l'effort parce que la Ganie de Boiré est une commune carte d'identité. Chacun doit se retrouver dedans. C'est un fichier communal où tout le monde, tous les pis et pis de la commune de Bembeleke doit pouvoir se retrouver. Chacun doit retirer sa carte de ce fichier. Et en retirant cette carte, vous devez donner une participation. Et c'est cette participation que nous demandons à tout un chacun de nous, que la commune de Bembeleke puisse retrouver sa lettre de nombreuse par rapport à cette Ganie. Que la Ganie de Boiré soit reconnue un peu partout, que la Ganie de Boiré soit reconnue. Et c'est à travers nos efforts que nous aurons cette reconnaissance-là.
7: Pour les responsables locaux, la mobilisation doit donc être permanente. Le conseil d'arrondissement entend ainsi compter sur l'engagement des habitants et des différents acteurs locaux.
0: Toujours dans la même ferveur des sessions, le conseil d'arrondissement d'Inan tiendra sa 8e session ordinaire ce mardi à 9h dans la salle de réunion d'Inan. Selon une correspondance du chef d'arrondissement Mohamed Biokbira, plusieurs points sont inscrits à l'ordre du jour, dont la relocalisation de l'autogare de Guessou Sud, l'identification des 5 projets prioritaires pour l'exercice budgétaire 2027 et le bilan de la santé communautaire en juillet 2026. La session permettra également d'examiner la mobilisation des ressources du mois d'août et diverses préoccupations de l'arrondissement. Parlons culture à présent. À l'approche de la Ganie de Boiré, Gamien se prépare à accueillir cette grande célébration culturelle prévue du 3 au 6 septembre 2026. La mobilisation s'intensifie déjà autour de l'événement. Sa Majesté Bété Déborou, roi de Bembeleke, appelle les filles et fils de la communauté ainsi que toutes les personnes de bonne volonté à contribuer à la réussite de cette fête. Il s'exprime au micro de Joseph Taoubio et Joseph et Baguidizoui.
11: Je suis Sa Majesté Bété Déborou, roi de Bembeleke. Je souhaite la santé à toute la population de Bembeleke et les environs. Je souhaite qu'on aille tous ensemble, sans réserve, que personne ne se réserve. Je souhaite que tout un chacun de nous contribue à la réussite de cette fête qui donne ce dont ils sont capables.
0: Parlant toujours de la Ganie de Boiré, le comité d'organisation de cette édition 2026 a été reçu en audience par la vice-présidente de la République du Bénin, Mariam Chabi Talata. Au cours de cette rencontre, le comité a présenté sa vision pour faire de la Ganie de Boiré un événement culturel attractif. Moussa Lafia Gorado, maire de Bembeleke et président du comité d'organisation.
12: Et la vision principale, c'était de lui présenter le projet de la Ganie de Boiré. Donc nous avons saisi cette occasion pour faire part à la vice-présidence des initiatives qui sont en cours pour pouvoir réformer l'organisation de la Ganie de Boiré. Tout simplement pour rester en phase avec le gouvernement qui accorde un intérêt particulier à la chefferie traditionnelle. Donc nous avons exposé le projet à Madame la vice-présidente, nos objectifs qui sous-tendent cette réforme, organisation plus participative oui. De la Ganie de Boiré, l'implication de toutes les composantes, la chefferie, la cour royale, la dynastie des Tosso et disons la mairie, le conseil communal. Donc elle nous a bien écoutés, elle a dit qu'elle a beaucoup appris de ce qu'on a dit. Oui. Elle a compris que le royaume de Boiré ne s'arrête pas seulement dans la commune de Bembeleke et que ça s'étend sur certaines localités de la commune de Sinandé. Elle nous a conseillé d'aller sur ce chemin-là et parce que le projet vraiment est un projet porteur. Elle nous a encouragé à aller sur cette lancée-là et donc elle s'est engagée à nous accompagner, à faire le plaidoyer nécessaire et surtout, en fonction de son calendrier, à marquer de sa présence à cet événement pour nous lancer.
0: En ce qui concerne le niveau des préparatifs, le comité d'organisation assure que les choses avancent. Aliou Sabifiko, directeur du développement local et de la planification de la mairie de Bembereke.
13: Le budget global qui a été retenu est d'environ 19 millions et la mobilisation sur son cours. Toutes les personnalités et personnes qui vivent dans le royaume de Boué sont sollicitées dans cette contribution. Et à ce jour, on peut dire qu'il y a quand même un écho favorable parce que à la date d'hier, il y a environ 2 millions de francs CFA qui ont été mobilisés par l'ensemble des populations. Et également, les différentes commissions s'attellent pour mettre les petits plats dans les grands, parce que chaque commission a ses activités qui ont été validées. Donc, à partir de la semaine prochaine, on va commencer la mise en œuvre de ce plan. Au niveau de l'entretien aujourd'hui, quand vous allez déjà à Boué, vous allez constater déjà la façade du palais a changé. Il y a des aménagements qui sont en train d'être faits. Au niveau de l'organisation des différents jeux, il y a un certain nombre d'activités qui sont actuellement en cours. En termes de logistique, nous estimons recevoir environ 1000 à 2000 personnes.
14: Voilà.
13: Donc, les chaises, les bâches, les podiums, les artistes à inviter, tout est vraiment listé et les invitations sont déjà parties. Donc, nous espérons que d'ici le 3 septembre, nous aurons la liste complète de tous les participants. Que ce soit les chefs traditionnels de la commune de Bembereke, tous ont déjà eu des invitations par le roi de Boué.
0: Sur les plans culturels et culturels, des dispositions sont également en train d'être prises pour assurer une belle célébration de cette fête. Souleymane Sinadongwiro, conservateur de la forêt sacrée de Wewere de Bembereke.
15: Au niveau culturel, toutes les parties prenantes qu'on doit inviter pour que la fête soit belle ont déjà leur calendrier et les répétitions suivent déjà les cours.
14: Oui.
15: Donc il ne reste qu'à nous tous de prendre ce rendez-vous et d'être là le grand jour pour vivre cet événement. Et le côté culturel, tous les sites où on va pour rendre hommage, ces sites sont aujourd'hui plus visibles parce que toute la communauté se sent concernée. Chacun va mettre ses coups de râteau pour pouvoir un peu arranger les espaces. Donc, on avait l'habitude de faire trois parcours, mais cette année, vu la taille de ce qui est organisé, il y a un second lieu qui s'ajoute. Donc, on aura à faire quatre parcours rituels et les nécessaires sont déjà arrêtés pour que nous soyons au rendez-vous.
0: Ces différents intervenants étaient au micro de Chérif Dine Maman de la radio Dema de Parako. Dans le même registre, Niki vibre depuis ce mardi au rythme de la Ghanie. Trois jours de célébration et de manifestations pendant lesquels la cité accueillera différentes délégations royales des têtes couronnées. Au programme ce mardi 25 août, l'accueil de ces derniers, la sortie des tambours sacrés, la procession royale du Sinaboko et plusieurs manifestations culturelles qui rythmeront cette grande célébration traditionnelle. Il est 7h passées de 33 minutes au-delà de Bembereke. Que se passe-t-il dans le reste du pays? Réponse dans un instant. Un mot d'éducation dans ce 7h15. L'Office du baccalauréat a lancé ce lundi 24 août 2026 la distribution des attestations de la session de juin 2026 dans les 12 départements du pays. L'opération prévue jusqu'au samedi 29 août de 8h à 16h concerne des milliers de nouveaux bacheliers qui attendent ce sésame pour poursuivre leurs études supérieures ou pour postuler à des concours. Pour retirer leur attestation, les candidats doivent se présenter avec une pièce d'identité en cours de validité et de bordereau de retrait téléchargée sur la plateforme dédiée entre le 13 et le 23 août. Passé le 29 août, la distribution se poursuivra directement au siège de l'Office du baccalauréat aux heures ouvrables. Après les salles de classe, direction dans la cité de l'Or Blanc à Banikwara, l'incendie survenu jeudi 20 août 2026 au quartier Oronyoro enregistre 4 nouveaux décès, portant ainsi à 5 le nombre total de personnes décédées après ce drame. Selon les informations relayées par Fraternité FM, une rencontre avec le maire de Banikwara a déjà permis d'évoquer les dispositions à prendre. Les vendeurs et importateurs devraient notamment travailler avec les sapeurs-pompiers pour sensibiliser leurs collègues sur le déchargement, le stockage sécurisé de l'essence et l'éloignement des dépôts des zones d'habitation. Fermons le chapitre national et ouvrons à présent la fenêtre sur le reste du monde. Afrique de l'Ouest. Pour commencer ce tour d'horizon national, le Premier ministre malien Abdoulaye Maïga est en visite de travail en Algérie ce lundi 24 août 2026. L'objectif de cette visite vise à consolider les relations bilatérales entre Niamey et Alger. À noter que ce voyage intervient après plusieurs mois de tensions diplomatiques. Reçu par le président Abdelmadjid Tebboune, il a réaffirmé la volonté des deux pays de renforcer leur coopération, notamment dans le domaine sécuritaire. Alger souhaite également reprendre son rôle de médiateur dans le nord du Mali. Sur le plan économique, les deux pays envisagent de réactiver leur coopération dans les hydrocarbures et de poursuivre la finalisation de la route transsaharienne. Abdoulaye Maïga a par ailleurs annoncé une prochaine visite d'État d'Assimi Goïta en Algérie. Toujours en Afrique de l'Ouest, 15 gendarmes ont trouvé la mort vendredi 21 août 2026 dans une attaque terroriste à Tessa, une région près de la frontière entre le Bénin et le Niger. Selon les informations, les assaillants étaient en surnombre face aux agents de la gendarmerie en poste au moment de l'attaque. Ils seraient arrivés à moto et ont pris d'assaut le camp qu'ils ont saccagé. Les assaillants ont également incendié des véhicules. Pour l'heure, les autorités militaires n'ont pas encore communiqué sur le bilan de cette attaque. Aucun groupe n'a revendiqué cette énième attaque meurtrière et l'identité ou l'appartenance des assaillants terroristes reste encore inconnue. Après l'actualité, place au sport.
14: Le sport.
0: La FIFA prévoit de lancer dès 2026 une nouvelle Coupe du Monde U15 ouverte potentiellement aux 211 associations membres de l'instance. Annoncé par son président Gianni Infantino, le projet pourrait réunir plus de 4000 jeunes joueurs et prendre la forme d'un vaste festival international de football des jeunes. Cette nouvelle compétition pourrait représenter une opportunité importante pour les jeunes talents africains en leur offrant une exposition internationale précoce et davantage de confrontations avec les sélections du monde entier. Pour les fédérations africaines, ce rendez-vous pourrait également renforcer les dispositions de détection et de développement des jeunes joueurs. Le format des dates, le lieu d'accueil et les modalités de participation restent toutefois à préciser. C'est la fin de cette édition d'information, mais avant de nous quitter, le rappel des titres. Le conseil d'arrondissement de Bembéréké a tenu ce lundi 24 août 2026 dans sa salle de réunion sa 8e session ordinaire. Entre autres points inscrits à l'ordre du jour, l'état des lieux de la mobilisation des ressources et les perspectives pour 2027. À Banikwara, l'incendie survenu le jeudi 20 août 2026 au quartier Oronyoro enregistre 4 nouveaux décès, portant ainsi à 5 le nombre total des personnes décédées. Et puis au Mali, le Premier ministre Abdoulaye Maïga est en visite de travail en Algérie ce lundi 24 août 2026. L'objectif de cette visite vise à renforcer les relations entre les deux nations. Voilà qui met un terme à ce 7h15. Merci pour votre fidélité. On se retrouve à 13h pour un autre point d'actualité sur FM Nosina. Je suis Cyril David Tamouzimé à la présentation, à la complicité technique, Suzette Daobio et Alassane Moura Jérémy Sissi.

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0: Le maire de la commune de Bembereke, président du comité d'organisation de la Gannée de Boué, communique. Dans le cadre des manifestations officielles de l'édition 2026 de la Gannée de Boué, qui se déroulera du 4 au 6 septembre, avec le grand jour festif fixé au samedi 5 septembre, il est porté à la connaissance du public ce qui suit. Tous les commerçants, exposants, prestataires de services et personnes désireuses de vendre des articles ou de mener des articles commerciaux sur le site de la manifestation et à ses environs sont invités à se faire enregistrer à compter du lundi 17 août 2026. Les inscriptions et les réservations d'espaces dédiés se feront directement auprès du chef d'arrondissement de Gamiens, président de la commission spécialisée manifestation, jeux et visibilité. L'occupation de tout espace commercial sur le site ou dans ses périmètres immédiats est subordonné au paiement préalable des droits d'occupation contre délivrance d'une quittance officielle. Le maire invite l'ensemble des acteurs économiques au strict respect de ces dispositions afin d'assurer une organisation fluide, sécurisée et attrayante au profit de tous les visiteurs et participants. Le président du comité communal d'organisation, Moussa Lafia Gorado, maire de Bembereke, a signé ce communiqué. Dans le cadre des préparatifs de l'organisation de la Gannée de Boué 2026, le maire de la commune de Bembereke, président du comité communal d'organisation, invite l'ensemble de la population de l'arrondissement de Gamiens à un assainissement général de son cadre de vie. À cet effet, il est demandé à chaque citoyen de rendre propres les habitations ainsi que leurs abords immédiats, désengorger les voies et voies d'accès dans chaque quartier, participer activement aux campagnes de salubrité collective initiées par le chefs d'arrondissement, les chefs de village et quartiers de ville. Le maire compte sur le sens civique et la mobilisation de toutes et de tous pour réserver un accueil propre et chaleureux aux nombreux visiteurs attendus pour la Gannée de Boué. Le président du comité communal d'organisation, Moussa Lafia Gorado, a signé ce communiqué. 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Pour hisser plus haut l'étendard de notre commune, valoriser notre royaume et stimuler nos commerces et petites entreprises, le maire et le comité communal d'organisation font appel à la générosité de tous. Commerçants, entrepreneurs, fils et filles de Bembereke d'ici et de la diaspora, soutenez l'organisation de la Gannée. Faites vos dons en toute sécurité via Mobile Money au nom de Adamo Nabirou au 01 94 41 96 79 ou 01 69 66 75 20 ou encore 01 49 25 05 77. Chaque geste compte pour la réussite de notre fête patrimoniale. Gannée de Boué 2026, une célébration, une identité, un développement partagé. Le président du comité d'organisation, Moussa Lafia Gorado, a signé ce communiqué. Dans le cadre du recouvrement des taxes sur les motoculteurs, les tracteurs locaux et les tricycles, le maire de la commune de Bembereke informe l'ensemble des détenteurs de ces engins sur toute l'étendue du territoire communal des dispositions suivantes. Les tickets de paiement sont désormais disponibles auprès des chefs de village et des chefs de quartier de ville. Une équipe de supervision sillonnera très prochainement toutes les localités de la commune afin de procéder à la vérification des paiements. Le maire rappelle que l'acquittement de ces taxes constitue une contribution directe au développement de notre commune. Le maire invite donc tous les usagers et propriétaires concernés à se mettre en règle dans les plus brefs délais. Moussa Lafia Gorado, maire de Bembereke, a signé ce communiqué. 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Bonne nouvelle! Le Centre hospitalier départemental universitaire du Borgo, à travers son unité de prise en charge de la drépanocytose, organise une grande campagne de sensibilisation et de dépistage de la drépanocytose à l'hôpital de zone de Bembeleke du mardi 25 au vendredi 28 août 2026. Cette campagne vise notamment à informer la population, encourager le dépistage et favoriser une prise en charge précoce des personnes concernées. Le dépistage est gratuit et se fera sur place. Nous invitons particulièrement les couples en âge de procréer, les futurs parents, les nouveau-nés, les enfants, les jeunes et toute personne souhaitant connaître son statut à saisir cette opportunité. Population de Bembeleke, ne restez pas à l'écart. Venez nombreux vous informer et vous faire dépister. Un simple test peut vous permettre de mieux connaître votre statut et de protéger votre santé et celle de votre famille. Rendez-vous du 25 au 28 août 2026 à l'hôpital évangélique de Bembeleke. Jonathan Troukou, directeur de cet hôpital, a signé ce communiqué. C'est tout pour les avis et communiqués à mon niveau. On se retrouve à 13h pour le journal en bâton. Mais tout de suite, Djaoudi Diobo viendra pour le journal et communiqué en langue peul.
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0: Bonsoir à toutes et à tous, bienvenue dans cette deuxième édition du journal Palais sur FM Nocina. À la une de ce 13h30, le conseil d'arrondissement de Bembeleke a tenu ce lundi 24 août 2026 dans sa salle de réunion sa 8e session ordinaire. Entre autres points inscrits à l'ordre du jour, l'état des lieux de la mobilisation des ressources et les perspectives pour 2027. Après Sefun Fagbohun, le Bénin perd l'une de ses figures majeures de son administration. Grégoire Lauro, ancien ministre de l'économie et des finances, n'est plus. En Guinée, 173 militaires balayés de l'armée. L'annonce a été faite ce lundi 24 août 2026 par le ministre et secrétaire général de la présidence. Ainsi se présentent les grands as de ce 13h30. Inoussa Bokamouni et Joseph Taobio assurent la mise en œuvre de cette édition. À la présentation, je suis Cyril David Tamouzimi. Bienvenue à chacun et à tous. Yaro Chabib Biogeo, chef d'arrondissement de Bembeleke, ses pères conseillers et ses chefs de village de quartier de ville ont tenu ce lundi 24 août 2026 dans la salle de réunion du dit arrondissement leur 8e session ordinaire au titre de l'année 2026. Parmi les points inscrits à l'ordre du jour, l'état des lieux de la mobilisation des ressources tant pour le mois d'août 2026 que pour la célébration de la fête de Ganid Aboué. FM Nocina y était également. On écoute.
1: Les travaux ont été ouverts par le chef d'arrondissement de Bembeleke en présence de ses pères conseillers et les chefs de village et quartier de ville. Déroulés en deux phases, la première a consisté à faire le point des cotisations mensuelles, la mobilisation des ressources pour la Ganid Aboué et les actions entreprises par le chef d'arrondissement durant le précédent mois. Yaro Chabib Biogeo, chef d'arrondissement de Bembeleke.
2: Nous sommes d'abord revenus sur le compte-rendu de la session passée et également une session extraordinaire dédiée aux préparatifs de la fête de la Ganid Aboué. Par rapport à cette session, nous avons pris les dispositions idoines pour aider la Cour royale de Aboué à faire face aux dépenses. Là, à ce niveau, les chefs quartiers ont pris l'engagement. Il va falloir que les uns et les autres mettent la main dans la poche pour qu'ils donnent leur souscription. Donc le second point, c'était par rapport aux mobilisations de ressources. Il faut dire que nous ne sommes pas encore à la fin du mois. Mais néanmoins, nous devons clarifier un certain nombre de choses parce que après le compte-rendu du mois de juillet, il y avait eu beaucoup de plaintes par rapport à un certain montant où le service financier n'avait pas fait les clarifications. Donc le montant est revenu à 1 553 000 francs.
1: Au terme des 2 heures qu'a duré la rencontre, le conseil a adopté plusieurs résolutions visant à booster le recouvrement des recettes.
0: Au cours de cette même rencontre, le conseil a identifié les 5 priorités majeures de l'arrondissement pour le compte de l'année 2027. Les précisions à suivre dans ce reportage signé Irundro Sakaguno.
3: Après de longues discussions, les élus locaux de Bembeleke, sous la houlette du chef d'arrondissement Biogiru Yaro Chabi, ont dégagé les 5 actions prioritaires de leur plan de développement.
2: Il est demandé à chaque arrondissement d'énumérer les 5 priorités pour 2027 en termes d'infrastructures, bien sûr. Donc, premièrement, nous avons pris passe vers de Kossou. Deuxièmement, la construction d'une infrastructure au niveau des petits ruminants à Sakarasson, ça c'est Bembeleke S. L'ouverture de voies en zone lotie, nous avons pris Guéré par rapport à voie qui mène au collège de Guéré. Il y a également la construction d'une boucherie moderne, nous avons identifié pour le village de Pédaro, et également la construction d'une école maternelle, on a pris Kéroupoko.
3: À la sortie de cette session administrative, les chefs de village n'ont pas caché leurs impressions de satisfaction.
4: Et si nous rentrons à Bembeleke, ce qui peut attirer quelqu'un qui vient à Bembeleke, c'est pour ça que nous avons priorisé d'abord ce qui concerne l'espace vert. Et en secondo, ce qui concerne le marché de bétail, nous savons que ça fait rentrer de l'argent dans la commune de Bembeleke. Et comme ça fait rentrer de l'argent, il faut aussi leur préparer une place où ils seront là, à l'abri du soleil et aussi à l'abri des pluies. Mais nous avons quand même fini dans la joie et nous nous sommes bien compris.
5: Ah, ceux qui n'ont pas eu cette année, ils n'ont qu'à avoir la patience. Donc, c'est pour ces 5 projets qui auront réalisé cette année. Prochainement, ainsi de suite, c'est comme ça que l'arrondissement sera couvert. Donc, la réunion s'est bien séparée comme Saint et Sceaux. Donc, il n'y a plus de problème. À la population, il n'y a rien qui peut se faire sans l'argent. Donc, comme ils sont habitués, leur habitude pour la mobilisation des ressources, ils n'ont qu'à continuer. On leur demande de continuer. Ceux qui ont le peu qu'ils donnent, à chaque fois, à chaque moment, il faut qu'ils participent, qu'ils cotisent leur source.
6: On s'est entendu, tout s'est passé sans problème, sans ambiguïté, sans protocole. On a été tous d'accord. Et en fait, c'est que on est là depuis des années. Nous-mêmes, nous connaissons nos besoins prioritaires. Et par rapport à ça, on n'a même pas eu de difficultés, du mal à choisir les 5 besoins fondamentaux.
3: Désormais, les regards sont résolument tournés vers la municipalité pour la mobilisation des ressources financières nécessaires à l'exécution de ces 5 priorités.
0: D'une session à une autre, à Bouhanri, ce lundi, le conseil d'arrondissement a accordé une place importante aux conditions de reprise des classes dans les écoles primaires au cours de sa 8e session ordinaire. Parents d'élèves, directeurs d'école et conseillers ont passé en revue les difficultés et les actions à mener pour une rentrée dans de bonnes conditions. Compte rendu, Guéra Orogon-Gani.
7: À quelques jours de la rentrée scolaire, l'heure est aux préparatifs dans l'arrondissement de Bouhanri. Afin d'assurer une rentrée scolaire apaisée et dans de bonnes conditions, les conseillers ont échangé avec les présidents des bureaux des parents d'élèves des différentes écoles primaires. Les échanges ont permis de faire ressortir plusieurs difficultés rencontrées dans les écoles. Parmi elles, l'insuffisance de tables-bancs, le manque de salles de classe et le déficit d'enseignants. À cela s'ajoute l'état défectueux de certains bâtiments scolaires. Face à ces difficultés, les parents d'élèves ont formulé plusieurs propositions. Sroko Ola, président des parents d'élèves de Guérankali.
8: Il faut que tous les parents d'élèves arrivent à l'école pour le nettoyage. Après le nettoyage, donc, il y a l'instruction des nouveaux élèves. Si nous rentrons au niveau des écoles, donc, il y a manque des enseignants. Toutes les écoles ont besoin de maîtres. Nous allons dans une école, pas moins de manque de 3 enseignants, 4 enseignants comme ça. Donc sur ce point, il faut que le gouvernement mette la main sur aussi les écoles.
7: Une recommandation qui prend tout son sens avec les exigences du gouvernement béninois. Les élèves doivent effectivement commencer les cours dès le premier jour de la rentrée. Pour le chef d'arrondissement, cette reprise doit donc être préparée avec sérieux.
9: Nous demandons à tous les parents d'élèves de l'arrondissement de Bouhanri à se donner davantage, à s'activer pour la réussite de l'année scolaire 2026-2027 en remplissant des conditions que le conseil d'arrondissement leur demande, à savoir le nettoyage des écoles primaires, la mobilisation des enfants vers les écoles, c'est-à-dire l'inscription, à l'achat des fournitures à temps des enfants pour assurer une bonne rentrée scolaire 2026-2027.
7: Au-delà des échanges, cette session du conseil d'arrondissement aura permis de mettre en lumière les réalités des écoles primaires de Bouhanri. Le conseiller communal Soroku Moumouni lance un appel à l'endroit des parents d'élèves.
10: Que chaque parent d'élève puisse se fonder sur l'éducation de son enfant, participer réellement à cette éducation, donner ce qu'il faut donner pour cet enfant. Nous n'avons rien dans cette vie-là que nos enfants. C'est à cause d'eux que nous vivons, c'est à cause d'eux que nous souffrons. Donc nous devons essayer de les éduquer, de les envoyer à l'école, de fournir tout ce qu'il faut pour leurs besoins de l'école. J'en appelle à tout le monde. Tout ce que l'école, l'éducation va demander pendant cette rentrée scolaire de pouvoir donner.
7: Pour les acteurs de l'éducation, la réussite de la rentrée dépendra donc de la mobilisation de tous. Parents, enseignants, autorités locales et communautés sont appelés à agir ensemble pour offrir aux enfants de meilleures conditions d'apprentissage.
0: Le conseil d'arrondissement de Bouhanri a également profité de cette occasion pour se projeter vers 2027. 5 priorités ont été retenues pour le développement de l'arrondissement. Le point sur la mobilisation des ressources a également été fait. Guéra Orogon-Gani à nouveau.
7: À Bouhanri, les regards sont déjà tournés vers 2027. Les membres du conseil d'arrondissement ont défini 5 priorités pour le développement de leur localité. Ces priorités concernent des secteurs jugés essentiels pour améliorer les conditions de vie des populations. Maïssou Manou, chef d'arrondissement de Bouhanri.
9: Et l'aménagement de la piste Bouhanri-Guérankali-Tassé. Deuxièmement, nous avons pris en compte la clôture de l'école primaire publique de Bouhanri Centre, où on observe les jeux de banditisme. La construction de la maternité à l'hôpital de Sissigourou. Et la construction de l'école primaire publique, d'un bâtiment à l'école primaire publique de Songoura B. Et la construction d'un bâtiment à l'école primaire publique de Gandoborou.
7: Mais pour réaliser ces projets, Une question reste importante, celle des ressources. Le conseil d'arrondissement a donc fait le point sur la mobilisation des ressources. Pour le mois de juillet, les chefs de village ont mobilisé 385 000 francs CFA. Pour le chef d'arrondissement, c'est une prouesse salutaire.
9: Je tiens d'abord à remercier toute la population de Boiré de l'effort qu'ils ont fourni pour la mobilisation des ressources dans le compte du mois de juillet. Et j'invite également les populations à faire davantage, à contribuer pour rehausser le taux de mobilisation au niveau de l'ensemble de Boiré en s'acquittant de leurs devoirs et en sensibilisant les autres à faire de même pour pouvoir mettre l'arrondissement de Boiré parmi les arrondissements les meilleurs pour la mobilisation des ressources.
7: La mobilisation autour de la Gagne de Bois s'est également invitée au cours de cette session. Cette manifestation culturelle constitue également une occasion de renforcer la mobilisation autour des actions de développement de l'arrondissement. Moumini Soroku, conseiller communal de Boiré.
10: Nous devons donner l'effort parce que la Gagne de Bois est comme une carte d'identité. Chacun doit se retrouver dedans. C'est un fichier communal où tout le monde, tous les fils et filles de la commune de Bemberke doit pouvoir se retrouver. Chacun doit retirer sa carte de ce fichier. Et en retirant cette carte, vous devez donner une participation. Et c'est cette participation que nous demandons à tout un chacun de nous, que la commune de Bemberke puisse retrouver sa lettre de noblesse par rapport à cette gagne. Que la gagne de Bois soit reconnue un peu partout, que la gagne de Bois soit reconnue. Et c'est à travers nos efforts que nous aurons cette reconnaissance-là.
7: Pour les responsables locaux, la mobilisation doit donc être permanente. Le conseil d'arrondissement entend ainsi compter sur l'engagement des habitants et des différents acteurs locaux.
0: Parlons culture à présent. Le comité d'organisation de cette édition 2026 a été reçu en audience par la vice-présidente de la République du Bénin, Mariam Chabitalata. Au cours de cette cérémonie, le comité a présenté sa vision pour faire de la Gagne de Bois un événement culturel attractif. Moussa Lafia Gorado, maire de Bemberek et président du comité d'organisation.
11: La vision principale, c'était de lui présenter le projet de la Gagne de Bois. Donc, nous avons saisi cette occasion pour faire part à la vice-présidente des initiatives qui sont en cours pour pouvoir reformer l'organisation de la Gagne de Bois. Tout simplement pour rester en phase avec le gouvernement qui accorde un intérêt particulier à la chefferie traditionnelle. Donc, nous avons exposé le projet à Madame la vice-présidente, nos objectifs qui sous-tendent cette réforme, organisation plus participative de la Gagne de Bois, l'implication de toutes les composantes, la chefferie, la cour royale, la dynastie des Tosso et disons la mairie, le conseil communal. Donc elle nous a bien écoutés, elle a dit qu'elle a beaucoup appris de ce qu'on a dit. Oui. Elle a compris que le royaume de Bois ne s'arrête pas seulement dans la commune de Bemberéké et que ça s'étend sur certaines localités de la commune de Sinandé. Elle nous a conseillé d'aller sur ce chemin-là et parce que le projet vraiment est un projet porteur. Elle nous a encouragé à aller sur cette lancée-là et donc elle s'est engagée à nous accompagner, à faire le plaidoyer nécessaire et surtout, en fonction de son calendrier, à marquer de sa présence à cet événement pour nous lancer.
0: En ce qui concerne le niveau des préparatifs, le comité d'organisation assure que les choses avancent. Aliou Sabifiko, directeur du développement local et de la planification de la mairie de Bemberéké.
12: Le budget global qui a été retenu est d'environ 19 millions et la mobilisation sur son cours. Toutes les personnalités et personnes qui vivent dans le royaume de Bois sont sollicitées dans cette contribution. Et à ce jour, on peut dire qu'il y a quand même un écho favorable parce que à la date d'hier, il y a environ 2 millions de francs CFA qui ont été mobilisés par l'ensemble des populations. Et également, les différentes commissions s'attellent pour mettre les petits plats dans les grands parce que chaque commission a ses activités qui ont été validées. Donc, à partir de la semaine prochaine, on va commencer la mise en œuvre de ce plan. Au niveau de l'entretien aujourd'hui, quand vous allez déjà à Bois, vous allez constater déjà la façade du palais a changé. Il y a des aménagements qui sont en train d'être faits. Au niveau de l'organisation des différents jeux, il y a un certain nombre d'activités qui sont actuellement en cours. En termes de logistique, nous estimons recevoir environ 1000 à 2000 personnes.
13: Voilà.
12: Donc, les chaises, les bâches, les podiums, les artistes à inviter, tout est vraiment listé et les invitations sont déjà parties. Donc nous espérons que d'ici le 3 septembre, nous aurons la liste complète de tous les participants. Que ce soit les chefs traditionnels de la commune de Bemberekè, tous ont déjà eu des invitations par le roi de Bebouin.
0: Sur les plans culturels et culturels, des dispositions sont également en train d'être prises pour assurer une belle célébration de cette fête. Souleymane Sinadongourou, conservateur de la forêt sacrée de Wewere de Bemberekè.
13: Au niveau culturel, toutes les parties prenantes qu'on doit inviter pour que la fête soit belle ont déjà leur calendrier et les répétitions suivent déjà les cours.
14: Oui.
13: Donc il ne reste qu'à nous tous de prendre ce rendez-vous et d'être là le grand jour pour vivre cet événement. Le côté culturel, tous les sites où on va pour rendre hommage, ces sites sont aujourd'hui plus visibles parce que toute la communauté se sent concernée. Chacun va mettre ses coups de râteau pour pouvoir un peu arranger les espaces. Donc, on avait l'habitude de faire trois parcours, mais cette année, vu la taille de ce qui est organisé, il y a un second lieu qui s'ajoute. Donc, on aura à faire quatre parcours rituels et les nécessaires sont déjà arrêtés pour que nous soyons au rendez-vous.
0: Ces différents intervenants étaient au micro de Chérif Dine Maman de la radio Déma de Parako. Il est 13h passé de 46 minutes. On prend maintenant la direction de Cotonou et de l'ensemble du reste du pays. Un mot d'éducation dans ce 13h30. L'office du baccalauréat a lancé ce lundi 24 août 2026 la distribution des attestations de la session de juin 2026 dans les 12 départements du pays. Dans le Borgo, le lycée Mathieu Bouquet de Parako fait partie des centres retenus pour accueillir les différents candidats admis. L'opération prévue jusqu'au samedi 29 août de 8h à 16h concerne des milliers de nouveaux bacheliers qui attendent ce César pour poursuivre leurs études supérieures ou pour postuler à des concours. Pour retirer leur attestation, les candidats doivent se présenter avec une pièce d'identité en cours de validité et le bordereau de retrait téléchargé sur la plateforme dédiée entre le 13 et le 23 août. Passé le 29 août, la distribution se poursuivra directement au siège de l'office de bac aux heures ouvrables. Une information moins gaie dans cette édition. Après Sefou Fagbohun, le Bénin perd l'une de ses figures majeures de son administration. Grégoire Lahoro, ancien ministre de l'économie et des finances sous le feu président Mathieu Kérékou, n'est plus. L'information a été rendue publique ce mardi 25 août 2026 selon l'investigateur. Technocrate reconnu, il avait exercé plusieurs fonctions avant son portefeuille ministériel dans l'administration financière nationale. Après son passage à l'exécutif, il devint député dans la 5e et 6e législature. À l'Assemblée nationale, il fut président de la commission chargée des finances et du budget. Fermons le chapitre national et ouvrons à présent la fenêtre, sur le reste du monde. Afrique de l'Ouest, pour commencer ce tour d'horizon international. Le premier ministre malien Abdoulaye Maïga est en visite de travail en Algérie ce lundi 24 août 2026. L'objectif de cette visite vise à consolider les relations bilatérales entre Niamey et Alger. À noter que ce voyage intervient après plusieurs mois de tensions diplomatiques entre les deux nations. Reçu par le président Abdelmadjid Tebboune, il a réaffirmé la volonté de son pays de renforcer leur coopération, notamment dans le domaine sécuritaire. Alger souhaite également reprendre son rôle de médiateur dans le nord du Mali. Sur le plan économique, les deux pays envisagent de réactiver leur coopération dans les hydrocarbures et de poursuivre la finalisation de la route transsaharienne. Abdoulaye Maïga a par ailleurs annoncé une prochaine visite d'État d'Assimi Goïta en Algérie. Toujours en Afrique de l'Ouest, 15 gendarmes ont trouvé la mort vendredi 21 août 2026 dans une attaque terroriste à Tessa, une région près de la frontière entre le Bénin et le Niger. Selon les informations, les assaillants étaient en surnombre face aux agents de la gendarmerie en poste au moment de l'attaque. Ils seraient arrivés à moto et ont pris d'assaut le camp qu'ils ont saccagé. Les assaillants ont également incendié des véhicules. Pour l'heure, les autorités maliennes n'ont pas encore communiqué sur le bilan de cette attaque. Aucun groupe n'a revendiqué cette énième attaque meurtrière et l'identité ou l'appartenance des assaillants terroristes reste encore à confirmer. En Guinée, 173 militaires balayés de l'armée. L'annonce a été faite ce lundi 24 août 2026 sur les antennes de la télévision nationale par le général Amara Camara, ministre et secrétaire général de la présidence. Parmi ceux-ci figure le commandant Michel Lama, appartenant au groupe des forces spéciales guinéennes. Il fut l'une des figures importantes du coup d'État du septembre 2021. Ce coup de balai couvre plusieurs unités de l'armée de terre, des unités spéciales ainsi que de la gendarmerie. La décision ne précise toutefois pas à quel moment les présumés auraient lieu. Après l'actualité, place au sport.
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0: La FIFA prévoit de lancer dès 2026 une nouvelle Coupe du Monde U15 ouverte potentiellement aux 211 associations membres de l'instance. Annoncé par son président Gianni Infantino, le projet pourrait réunir plus de 4000 jeunes joueurs et prendre la forme d'un vaste festival international de football des jeunes. Cette nouvelle compétition pourrait représenter une opportunité importante pour les jeunes talents africains en leur offrant une exposition internationale précoce et davantage de confrontation avec des sélections du monde entier. Pour les fédérations africaines, ce rendez-vous pourrait également renforcer les dispositifs de détection et de développement des jeunes joueurs. Le format, les dates, le lieu d'accueil et les modalités de participation restent toutefois à préciser. C'est la fin de cette deuxième édition d'information sur votre radio. Mais avant de prendre congé de vous, le rappel des titres. Le conseil d'arrondissement de Bembeleke a tenu ce lundi 24 août 2026 dans sa salle de réunion sa 8e session ordinaire. Entre autres points inscrits à l'ordre du jour, l'état des lieux de la mobilisation des ressources et les perspectives pour 2027. Après Sefo Fagbohun, le Bénin perd l'une de ses figures majeures de son administration. Grégoire Lauro, ancien ministre de l'économie et des finances sous Mathieu Kirikou, n'est plus. En Guinée, 173 militaires balayés de l'armée. L'annonce a été faite ce lundi 24 août 2026 par le ministre et secrétaire général de la présidence. C'est tout pour ce 13h30. Merci pour votre fidélité chaque fois renouvelée à FM Nansina. Rendez-vous à 18h pour un autre point d'actualité. Je suis Cyril David Tamozimé à la présentation. Et cet après-midi, j'ai bénéficié de la complicité technique de Inoussa Boko Moumouni et de Joseph Daoubian. D'ici là, portez-vous bien.

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1: Bon après-midi à tous et bienvenue à l'écoute de ce bulletin d'information. Le vice-président tanzanien Emmanuel Nchimbi a annoncé sa démission, indiquant qu'il compte se retirer de la vie politique et de la fonction publique. Dans une lettre adressée à la présidente Samia Suluhu Hassan, Nchimbi précise que sa démission prendrait effet le 4 septembre prochain. Démission qui intervient moins d'un an après sa prestation de serment le 3 novembre dernier. Nchimbi était le colistier de la présidente Samia lors de l'élection d'octobre, marquée par de violentes manifestations qui ont fait officiellement plus de 500 morts. En Zambie, 79 personnes, dont 11 ressortissants chinois, ont été arrêtées par la police qui a démantelé un réseau présumé de cybercriminalité à Lusaka. Ces personnes ont été interpellées lors d'une descente menée dans un complexe résidentiel situé dans une banlieue huppée de la capitale. Plus d'une centaine de téléphones portables, de cartes SIM et de devises étrangères et de kits Starlink ont été saisis au cours de cette opération. Le président américain multiplie les attaques rhétoriques contre le Canada alors que la guerre commerciale s'intensifie entre les deux pays. Dans un message publié sur les réseaux sociaux, Trump indique qu'il envisage de rebaptiser le lac Ontario « Lac America ». Trump explique que c'est la meilleure façon de ne plus avoir à faire beaucoup d'affaires avec la province canadienne de l'Ontario. Et puis au Bangladesh, des milliers de réfugiés Rohingyas se sont rassemblés ce mardi pour réclamer une amélioration des conditions de vie dans les camps et la possibilité de rentrer chez eux au Myanmar voisin. Il commémore le 9e anniversaire de la répression qui a poussé 1,2 million de Rohingyas à fuir leur pays d'origine. Cette manifestation intervient alors que le Haut Commissariat des Nations Unies aux droits de l'homme alerte de violences continues au Myanmar.
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0: Amis de FM Nancy, bonsoir et bienvenue dans ce 18h, journée spéciale, édition spéciale consacrée à la fête de la Gani. La Gani de Niki commence aujourd'hui, n'est-ce pas Guéra?
1: Effectivement, David Sirozimé, la grande fête traditionnelle de la Gani démarre ce mardi à Niki avec la sortie des tambours sacrés. Cette sortie est prévue normalement à 18h et pour vous permettre de vivre pleinement cette fête de la tradition Batonon, trois radios Unus, les antennes, Nosina FM, Dima Radio et Soutidira de Niki se mettent en synchronisation pour vous offrir et durant les trois jours de célébration une couverture spéciale en direct. À noter que cette édition peut être interrompue à tout moment et ce journal pardon peut être interrompu à tout moment pour suivre en direct la sortie des tambours sacrés.
0: À cet effet, Guéra, le président Romi Adouadani est élevé au rang de prince de la cour impériale de Niki, une distinction traditionnelle remise par l'empereur de Niki. À ce titre, il reçoit le nom traditionnel Sonotoro Tukosari qui signe connaissance et de respect envers la cour impériale et les traditions coutumières du royaume de Niki. Il s'est rendu ce mardi 25 août 2026 à Niki dans le cadre de la célébration de l'édition 2026 de la fête de la Gani. Alors Guéra, que peut-on retenir des trois jours de célébration?
1: Effectivement, David Sirozimé, dès ce mardi, la soirée sera marquée par un temps fort, la sortie des tambours sacrés, comme je l'avais déjà annoncé. Et cette sortie est à suivre en direct sur nos antennes. À partir de 19h, de 19h à 19h15, on aura le journal parlé en français. Et de 19h16 à 19h30, ce sera le journal parlé en batonon. De 19h30 une minute à 19h50, nous aurons également le journal parlé. Un peu là, ces trois éditions seront en direct depuis Niki. Demain, mercredi, sera la journée la plus dense de cette édition. Et nous aurons à partir de 7h, de 7h à 7h15, le journal parlé en français. De 7h16 à 7h30, le journal parlé en batonon. De 7h31 à 7h45, nous aurons le journal parler un peu là. Et de 8h à 11h, vous aurez un plateau arrivé des délégations et des courses hippiques. De 11h à 13h, nous aurons le parcours rituel de Sa Majesté ou du Sinaboko et Sirotoro Tukosari. Et il va sillonner quelques sites. Et il va passer par du Palais Royal en passant par Tuyakuru, Bantiaro, Danri et Bankwilo. Dans l'après-midi, sera consacré au passage devant les tambours sacrés. Et ce passage se fera entre de 13h à 16h. De 16h à 18h, nous aurons aussi la cavalcade. Et puis de 18h à 19h, ce sera une pause pour préparer les journaux parlés. De 19h à 19h15, nous aurons le journal parlé en français. De 19h16 à 19h30, nous aurons le journal parlé en batonon. De 19h31 à 19h50, nous aurons le journal parlé en peul. Ce sera également direct depuis Niki. Le jeudi, pour clôturer cette grande célébration de la Gani de Niki, vous aurez le journal parlé en français de 7h à 7h15, de 7h16 à 7h30, vous aurez le journal parlé en batonon.

0: émission de 7h31 à 7h45. Ce sera le journal Parler un peu là. Et de 8h à 10h, et vous aurez également en direct le rasage des princes et l'arrivée des différentes délégations. Et puis de 10h à 12h, et c'est la cas ici, ce sera également en direct sur nos antennes, à savoir que les trois radios sont en synchronisation. Ce sera, et c'est la radio, il s'agit de la radio Nosina, de la radio Soutidira de Niki et également de la radio Dema FM de Parako.
1: Merci Guéra pour ces précisions. Toujours dans la même ferveur de la GANI, le comité d'organisation de la GANI édition 2026 de Boué a été reçu en audience ce lundi 24 août par la vice-présidente de la République du Bénin, Mariam Chabi Talata. Au cours de cette rencontre, le comité a présenté sa vision pour faire de la GANI de Boué un événement culturel attractif. Moussa Lafia Gorado, maire de Bembeleke et président du comité d'organisation. On écoute.
2: La vision principale, c'était de lui présenter le projet de la GANI de Boué. Donc nous avons saisi cette occasion pour faire part à la vice-présidente des initiatives qui sont en cours pour pouvoir reformer l'organisation de la GANI de Boué. Tout simplement pour rester en phase avec le gouvernement qui accorde un intérêt particulier à la chefferie traditionnelle. Donc nous avons exposé le projet à Madame la vice-présidente, nos objectifs qui sous-tendent cette réforme, organisation plus participative, oui, de la GANI de Boué, l'implication de toutes les composantes, la chefferie, la cour royale, la dynastie des Tosso et disons la mairie, le conseil communal. Donc elle nous a bien écouté, elle a dit qu'elle a beaucoup appris de ce qu'on a dit, oui, elle a compris que le royaume de Boué ne s'arrête pas seulement dans la commune de Bembeleke, mm-hmm, et que ça s'étend sur certaines localités de la commune de Sinandé. Elle nous a conseillé d'aller sur ce chemin-là et parce que le projet vraiment est un projet porteur. Elle nous a encouragé à aller sur cette lancée-là et donc elle s'est engagée à nous accompagner, à faire le plaidoyer nécessaire et surtout, en fonction de son calendrier, à marquer de sa présence à cet événement pour nous lancer.
1: À en croire Sabi Fico, directeur du développement local et de la planification de la mairie de Bembeleke, les préparatifs vont bon train. On écoute.
3: Le budget global qui a été retenu est d'environ 19 millions et la mobilisation sur son cours. Toutes les personnalités et personnes qui vivent dans le royaume de Boué sont sollicitées dans cette contribution. Et à ce jour, on peut dire qu'il y a quand même un écho favorable parce que à la date d'hier, il y a environ 2 millions de francs CFA qui ont été mobilisés par l'ensemble des populations. Et également, les différentes commissions s'attellent pour mettre les petits plats dans les grands, mm-hmm, parce que chaque commission a ses activités qui ont été validées. Oui. Donc, à partir de la semaine prochaine, on va commencer la mise en œuvre de ce plan. Au niveau de l'entretien aujourd'hui, quand vous allez déjà à Boué, vous allez constater déjà la façade du palais a changé. Mm-hmm. Il y a des aménagements qui sont en train d'être faits. Au niveau de l'organisation des différents jeux, il y a un certain nombre d'activités qui sont actuellement en cours. En termes de logistique, nous estimons recevoir environ 1000 à 2000 personnes.
1: Voilà.
3: Donc, les chaises, les bâches, les podiums, les artistes à inviter, tout est vraiment listé et les invitations sont déjà parties. Donc, nous espérons que d'ici le 3 septembre, nous aurons la liste complète de tous les participants. Que ce soit les chefs traditionnels de la commune de Bembeleke, tous ont déjà eu des invitations par le roi de Boué.
1: Sur les plans culturels et culturels, les dispositions sont également en train d'être prises pour assurer une belle célébration de cette fête. Souleymane Sinadonwiro, conservateur de la forêt sacrée de Wewere de Bembeleke, on l'écoute.
4: Au niveau culturel, toutes les parties prenantes qu'on doit inviter pour que la fête soit belle ont déjà leur calendrier, ouais, et les répétitions suivent déjà les cours.
1: Oui.
4: Donc il ne reste qu'à nous tous de prendre ce rendez-vous et d'être là le grand jour pour vivre cet événement. Le côté culturel, tous les sites où, voilà, on va pour rendre hommage.

0: 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Après Niki et Bembeleke, place au reste du Bénin. Le Bénin a procédé ce mardi 25 août 2026 au lancement officiel des préparatifs de la 24e édition de la conférence internationale sur le sida et les infections sexuellement transmissibles en Afrique. Cette cérémonie a été présidée par Benjamin Hunkpati, ministre de la Santé, et Hugues Oscar Lokosou, ministre délégué auprès du ministre de l'Économie et des Finances, chargé de la mobilisation des ressources extérieures et de la gestion de la dette. À noter que cette conférence aura lieu du 5 au 9 décembre à Cotonou. Une information moins gaie dans cette édition: après Sefou Fagboun, le Bénin perd l'une de ses figures majeures de son administration. Grégoire Laourou, ancien ministre de l'Économie et des Finances sous le président Feu Mathieu Kérékou, n'est plus. L'information a été rendue publique ce mardi 25 août 2026, selon l'investigateur. Technocrate reconnu, il avait exercé plusieurs fonctions avant son portefeuille ministériel dans l'administration financière nationale. Après son passage à l'exécutif, il devient député dans la 5e et 6e législature. À l'Assemblée nationale, il fut président de la commission chargée des finances et du budget. Il est 18h passé de 10 minutes. Le tour d'horizon international, c'est après cette virgule. En Guinée, 173 militaires balayés de l'armée. L'annonce a été faite ce lundi 24 août 2026 sur les antennes de la télévision nationale par le général Amara Camara, ministre et secrétaire général de la présidence. Parmi ceux-ci figure le commandant Michel Laman, appartenant au groupe des forces spéciales guinéennes. Il fut l'une des figures importantes du coup d'État du septembre 2021. Ce coup de balai couvre plusieurs unités de l'armée de terre, des unités spéciales ainsi que de la gendarmerie. La décision ne précise toutefois pas à quel moment les présumées désertions auraient lieu. Le président français Emmanuel Macron a annoncé ce lundi 24 août 2026 la promulgation de la loi visant à interdire les téléphones portables dans tous les lycées d'outre-mer. Selon les informations relayées par France 24, cette mesure pourra être effective dès la prochaine rentrée scolaire. Protéger les enfants des dérives des écrans ne peut plus attendre, peut-on lire sur son compte X. La crise entre les États-Unis et le Canada, lancée depuis quelques jours, a pris une nouvelle tournure ce lundi 24 août 2026. En effet, le président Donald Trump a déclaré hier sur ses réseaux sociaux que les droits de douane américains sur les voitures, les camions, les pièces détachées automobiles et l'acier produit au Canada vont connaître une hausse de 50% dès janvier 2027. Cette colère fait suite à l'échec des négociations commerciales avec Ottawa. Pour rappel, le premier ministre canadien avait fait savoir vendredi dernier que son pays n'acceptera en aucun cas un accord commercial avec la Maison-Blanche. Direction les stades à présent.
1: Le sport.
0: À l'issue du scrutin tenu ce mardi 25 août 2026 à Misrété, Marcelin Bocovet est élu président de la Fédération béninoise de football pour la mandature 2026-2030. Parmi les 79 votants, il obtient 76 voix pour, 2 abstentions et 1 voix contre. Il aura pour vice-président respectivement Sylvain Timothée Lawson, Ayeman Alphonse Pedro, Augustin Avanhuebla, Dedevi Eugénie Chantal Aï, Tamon Bio Saraka, Adam Chabi Abdou Wahabou, Anastase Wilfried Dagnon Hueto et Laurent Nyansounou. A noter que cette séance s'est déroulée en présence de la Confédération africaine de football, conduite par le troisième vice-président de l'institution. Un mot d'athlétisme dans cette page sportive. Noélie Yarigo a décroché ce lundi 24 août 2026 en Corée du Sud le titre mondial master du 800 mètres dans la catégorie W40. À 40 ans, la spécialiste des 800 mètres remporte ce championnat master avec un chrono de 2 minutes 55 secondes. Ce sacre offre ainsi au Bénin une nouvelle médaille d'or aux Jeux mondiaux master qui se déroulent en Corée du Sud jusqu'au 3 septembre 2026. C'est sur ces informations que nous refermons ce sujet. 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

0: On attend toujours de l'autre côté de Nikip si on aura de nouvelles.
1: Effectivement, David Siro Zimbe, nous allons revenir sur la sortie des tambours sacrés. Dès que l'équipe est prête de l'autre côté, nous allons suivre en direct cette sortie des tambours sacrés.
0: Vous l'avez compris, journée spéciale, édition spéciale.

0: Merci, mesdames et messieurs, de préférer les programmes de la radio Nosina. Comme déjà annoncé, nous nous rendons à Niki pour suivre en direct la sortie des tambours sacrés. Ça sera le bisou bec à Kirobec, à Soire qui vous tient, mais comme ça, vous donnez qu'il y a un sacrément et Barabagano et Directini sur Bayeramon, par Soire qui est son nom, mais son Yassin Sinamo.
1: Pour rendre hommage à l'ancêtre Peul de l'imam, selon les informations du Sinadongourou, hein. Après la mort de Simé Dodia, le fondateur du royaume de Niki, une guerre de succession fratricide éclata entre ses nombreux fils. Cela était donc tel que personne n'a pu s'asseoir sur le trône du père. Chaque prince était donc rentré chez sa mère pour se mettre à l'abri. L'un d'entre eux, Pegou Kabaoubo, désireux donc de régner, alla solliciter l'aide d'un marabout nigérien, c'est ce que nous dit l'histoire. Hein.
2: Voilà. Oui.
1: Le soutien spirituel de ce peuple nigérien a permis à ce prince Wassangari de monter sur ce trône de son père Simé Dodia. C'est la raison donc pour laquelle le Sinaboko fait cet arrêt pour lui renouveler sa gratitude et recueillir ses prières. Après donc l'Imanouya Tenyapu Bakaru, autrefois c'était le lieu de préparation spirituelle avant d'aller en guerre. C'est là donc qu'on gardait les butins de guerre et les produits de chasse. C'est aussi là qu'on isolait et traitait les personnes qui souffraient de maladies dangereuses ou contagieuses. Après cela, il y a Dakirou, le site de Dakirou. La troisième station, c'est le Dakirou. C'est là donc où se trouvent les tombes de l'empereur Sero Tetete et de sa sœur Baké Doué. L'histoire raconte que les deux auraient disparu là, sous terre mystérieusement. L'empereur sur le trône s'y arrête pour faire des prières et demander leur protection spirituelle et le succès de la fête. Après donc là, il y a la quatrième station qui est le Bantiaou. À cette étape, le Sinaboko prit sur la tombe de Farou Yerima. C'était donc un prince Wassangari de la dynastie Koraru qui a régné à Terou sous le nom de Farou Mosson. On dit que c'était un prince héritier maudit. L'empereur prit pour la mémoire des ancêtres et l'intégrité du royaume. Après cela, il y a le palais, le musée de Danri. C'est donc l'ancien palais de la dynastie Lafiaou. Le Sinaboko y rend hommage aux souverains enterrés sur ce site, notamment le fondateur de la dynastie Lafiaou, l'empereur Pelafia Gambaro Soumarou. C'est la dynastie dont est issu le précédent Sinaboko Sabiniana III, qui a régné de 2014 à 2022, avant que Sero Touru ne prenne les restes de la retrouve. Au niveau de Mankilou, c'est la sixième station, le sixième site. Mankilou était jusqu'en 2024, la dernière étape du parcours rituel. Ce site se trouve à côté de l'ancien palais qui abrite la tombe de Pegunu Kabaoubo. Il est le troisième Sinaboko après Simé Dodia et Sirobagiri. Pegunu Kabaoubo est l'empereur qui a restauré le royaume après une période de guerre fratricide. Sur ce site, l'empereur fait des prières pour la paix et la cohésion de l'empire. Après ça, il y a le septième site, le passage devant les tambours sacrés. De retour au palais royal, l'empereur passe à 10 reprises devant les tambours sacrés où Barabakamu et les Kankangi, c'est-à-dire les trompettes sacrées. Au dixième tour, il rompt le silence et s'adresse à son peuple pour confirmer qu'il est de retour en bonne santé. Ce passage constitue un moment important du rituel. Et puis, maintenant, le huitième site, le palais de Kourou, l'ancien palais. Depuis que le Sinaboko Serotoro Touko Sari a déménagé dans le nouveau palais construit par le gouvernement, l'ancien palais où il habitait est devenu un site sacré. Désormais, lors de son parcours, il devra s'y rendre aussi pour y faire des prières et recueillir la bénédiction de ses prédécesseurs qui sont enterrés là. Voilà donc, après cet arrêt, il faut dire que le Sinaboko va retourner devant les tambours sacrés et les trompettes appelées Kankami et au nouveau palais pour sa toilette. Il s'installe enfin dans le Sinkor, c'est-à-dire la case ronde, et assiste à la cavalcade et au passage des Yirima. Donc voilà un peu comment ça se passe au niveau du parcours rituel. Pour finir, il faut dire que lors du parcours rituel de Sinabuko est accompagné d'une délégation composée du Sinabungu, de son premier ministre, du Sunan Boni, son chef d'état-major, de Nyaké, son griot personnel, des rois provinciaux ou frères de l'empereur, comme celui de Boué, Sandiro, Kika, Kondé, des princes militaires de la cour impériale. La délégation est suivie par plusieurs cavaliers et des populations. Ce parcours se fait à cheval. Voilà un peu.
2: Oui, sans oublier également le chef de protocole, Bagba,
1: oui,
2: qui sans doute dans la délégation chaque année. Voilà.
1: Voilà. Voilà un peu comment le parcours se fait au niveau de donc. De la Ghanie
2: 2026, ce qui est prévu. Nous allons donc vivre cela demain et dans quelques heures. Mais avant, c'est la sortie des tambours sacrés qu'il faut d'abord voir. Et tout le monde est donc ici à la cour impériale, au niveau de l'arène. Tout le monde est donc installé pour vivre cela. Et les tambours sont en train de venir selon certaines informations. Alors restez donc calme. Vous voyez la force tranquille qui est devant le portail impérial. Avant que les tambours sortent, nous allons constater l'ouverture de ce portail. Quand le portail va s'ouvrir, certainement, ce seront les tambours sacrés qui seront en train d'être traînés pour donc leur installation à la cour impériale. Ça sort donc du palais pour la cour, pour que tout le monde puisse constater cela. Et cela est en train donc de se constater. Cela se constate déjà puisque on voit déjà une foule qui se précipite à sortie du palais. Donc il y a quelques tambours. Voilà, on attend encore quelques minutes puisque elle se referme petitement cette grande porte là. On attend encore, mais il y a quand même certains princes qui sortent de cette porte et aussi les forces de l'ordre.
1: Oui.
2: Nous voyons également certains dignitaires qui veulent également sortir.
1: Toujours des réglages, hein,
2: avant que
1: le tambour sacré ne sorte.
2: Exactement. On attend toujours la sortie des tambours sacrés. Il faut finir donc tous les réglages à l'intérieur avant que ces tambours ne sortent.
1: C'est bien cela.
2: Voilà les dignitaires qui sont en train de sortir du palais. Je constate là ces dignitaires qui sans doute étaient avec l'empereur, viennent de faire leur sortie avant la sortie des tambours sacrés.
1: Oui, certainement tout est déjà en place déjà dedans.
2: Oui.
1: Avant que les tambours ne sortent. Voilà. Les négociations se poursuivent, hein, avant que les tambours sacré de sorte. Chacun est en train de se repositionner, hein, de repositionner pour que les tambours sacrés sortent. Voilà. On attend toujours, les tractations se poursuivent.
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2: 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Voilà, ça fait au total 4, 2 grands tambours et 2 petits tambourins qui sont donc là. La sortie des tambours sacrés que nous voyons ici. Les trompettistes sont déjà en route également. Ils doivent suivre les pas. 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
2: la gani edition 2026 le tambour sacré retentisse déjà le tambour sacré. Après leur sortie, voilà, le son, vous l'entendrez.
1: Toi, on s'assiera bas, il sera qui? Pour le moment, on va gagner sur mon numéro, c'est pour il sera qui?

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1: C'est d'abord le premier tour de cet Amboussakré que vous venez d'écouter. Il y a également un second pour donc permettre à ceux qui doutaient encore, qui doutent encore, est-ce que ce sont les Amboussakré qui ont retenti. Voilà le second tour pour eux.

Et voilà, nous venons là d'écouter encore une fois le son des tambours sacrés qui annonce l'effectivité de la galée à Niki. Voilà, les trompettistes ont donc fait l'éloge, les louanges de l'empereur.

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1: notamment
2: voilà donc les tambours sacrés sont effectivement sortis et ont retenti tout le monde a donc écouté nous avons entendu le son des tambours sacrés et des trompettes sacrées également donc c'est annoncé la Ghani édition 2026 a ainsi démarré le parcours rituel aura bel et bien lieu l'empereur a donné le top a donné donc le son ok a dit aux tambourins et autres et trompettistes aussi d'annoncer la fête à la communauté Batonou, Beau, Peul et autres dans tous les culturels Batonou, donc d'annoncer la belle nouvelle, il y aura bel et bien la fête, ils viennent donc de faire allégeance à son Altesse Impériale Sinaboko. Nous voyons devant la case ronde sa majesté Sinagongwiwu qui est donc majestueusement assis également. Et c'est lui qui reçoit d'ailleurs ces allégeances-là. Voilà, c'est bien sûr les trompettistes et les joueurs des tambours sacrés appelés Tufaroupé et leur délégation. Ils viennent donc pour reconnaître la souveraineté de l'empereur. On doit venir donc se coucher pour reconnaître que c'est notre souverain. Et c'est ce que nous venons de constater. Voilà les tambours sacrés accrochés au lieu habituel et tout juste à côté les trompettes également qui sont accrochées que nous voyons. Le soleil a totalement disparu. Nous constatons qu'il fait légèrement sombre déjà au dehors, ce qui annonce que la fête ou le réveillon de la fête de la Ghani a ainsi démarré ici à Niki. Et nous savons, en ville, il n'y a plus rien à dire. C'est l'effervescence totale.
1: C'est bien cela. Il sonne exactement 19h hein, dans tout le Bénin. 19h00, c'est désormais officiel, mesdames, messieurs, les tambours sacrés sont désormais sortis et la fête peut démarrer, n'est-ce pas?
2: La fête a même démarré, ce n'est pas que la fête peut démarrer, la fête a déjà démarré puisque vous voyez Tufaroupé dans son taco habituel, Tufaroupé et ses enfants, ses frères également et ses cousins dans leur taco habituel, donc la fête a démarré, on a également vu le premier responsable des trompettistes Magasi et ces jeunes trompettistes également qui tous ensemble sont là très bien habillés aussi et il faut dire que la fête a ainsi démarré ici dans le Baruté.
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0: spéciale de Niki pour prendre part aux différentes manifestations de cette grande célébration culturelle et traditionnelle. Parmi les autorités qui se sont annoncées, on a aperçu le président de l'Assemblée nationale, Joseph Diogbeno, dont l'arrivée témoigne de la mobilisation des autorités autour de cet événement majeur. Le chef de l'État, Romuald Ouadahi, est également venu présenter ses civilités à son Altesse le Sinaboko de Niki. On a également aperçu la délégation de la vice-présidente de la République et le ministre Aurélie Adam Soulé. Plusieurs autres autorités sont également venues présenter leur civilité à son Altesse le Sinaboko de Niki. La Gani, c'est également les autorités traditionnelles, c'est surtout elles, ces autorités. Plusieurs têtes couronnées se sont déjà annoncées à la cour impériale de Niki pour faire allégeance au Sinaboko, marqué par une nouvelle réorganisation mise en place par le gouvernement de la République du Bénin. Les autorités traditionnelles s'adaptent aux nouvelles conditions mises en place. Clément Tonarigui pour les précisions.
1: La chefferie de la cour impériale. Lorsqu'un nouveau souverain accède au trône, les autres dynasties sont tenues de lui témoigner leur reconnaissance et leur supériorité. Fidèles à cette tradition, plusieurs dynasties ont accompli ce rituel au cours de cette première journée. Il s'agit notamment des dynasties des Makararu, des Bassi, des Dafiaru, des Sanokarawe et des Makokoraru. À cette dynastie s'ajoutent plusieurs autres chefferies traditionnelles, parmi lesquelles celle de Gbeguru. Le roi de Sinandé a également effectué le déplacement pour accomplir ce geste d'allégeance à son Altesse. La sortie des tambours sacrés constitue par ailleurs l'un des temps forts de cette première journée des festivités de la Gani édition 2026. Une cérémonie qui rassemble plusieurs dynasties, chefs traditionnels et têtes couronnées, leur allégeance au souverain.
0: Merci à Clément Tonarigui pour ce compte-rendu. La quatrième édition de l'initiative Célébrons nos élites des arts et de la culture en abrégé CENEAC s'est tenue ce mardi à Niki. C'est à travers le colloque scientifique et culturel organisé à l'occasion de la GANI 2026. Abdoubaki Touré, Maman Zakari nous fait le compte-rendu.
2: C'est la maison des jeunes de Niki qui a accueilli ce mardi festivaliers, têtes couronnées, acteurs culturels, tradis praticiens et enseignants-chercheurs des universités de Parakou et Abomey-Calavi pour la quatrième édition de l'initiative « Célébrons nos élites des arts et de la culture » en abrégé CENEAC. C'est à travers un colloque scientifique et culturel qui vise à promouvoir nos valeurs culturelles. Yaya Assouma Mohamed, président du comité d'organisation et délégué général du colloque scientifique culturel, explique.
3: Cette année, il y a trois grandes activités, à savoir le colloque scientifique culturel qui a mobilisé quatre sous-communications et une communication inaugurale portée sur la culture et l'identité du développement du Bénin. Quel est l'avenir pour le Bénin de demain. Après cette communication, il y a eu les sous-communications autour, animées par quatre communicateurs. Et après ça, nous aurons droit à la cérémonie de distinction des élites des arts et de la culture, c'est-à-dire les personnalités ayant impacté la promotion des arts et de la culture de notre ère culturelle et du Bénin tout entier. Nous sommes au nombre de 15, dont 10 trophées d'honneur et 5 trophées d'étoiles. Après tous ces travaux, il y aura un mémorandum de plaidoyer qui sera adressé au chef de l'État. Notre manière de contribuer à l'élaboration d'un Bénin meilleur et d'un Bénin prospère en matière de la culture et des arts.
2: Patrimoine culturel, médecine traditionnelle et innovation, enjeux et défis pour l'Afrique, c'est le thème retenu cette année. Yaya Assouma Mohamed justifie le choix de ce thème.
3: Avec la mondialisation, il y a la technologie qui prend le pas. Et nous sommes en train de laisser certaines pratiques ancestrales qui, selon nous, est important à ce qu'on puisse valoriser et à ce qu'on puisse innover pour que notre médecine traditionnelle puisse, même si ce n'est pas une comparaison, puisse avoir des normes, des référentiels en matière de la médecine traditionnelle au Bénin. Raison pour laquelle nous allons jeter des idées, des bases pour que l'État, les organisations, la société civile puissent se tenir la main pour voir ce qui est faisable, ce qui est possible pour la médecine traditionnelle, pour qu'on dise qu'au Bénin, que nous avons un référentiel en matière de la médecine traditionnelle.
2: Docteur Issiako Zimé Lafia, professeur à l'université d'Abomey Calabi, est l'un des communicateurs conviés à ce colloque scientifique et culturel. Il nous fait le point de sa présentation.
4: C'est un appel à la mobilisation, de tous les cadres, de tous les décideurs qui peuvent faire un trait d'union entre la culture, les civilisations et la technologie d'une part et de l'autre côté, la technologie basée sur l'intelligence artificielle. C'est-à-dire aujourd'hui, comment mettre au centre de la technologie la mobilisation des moyens, des outils, de nos us et coutumes en termes d'image, en termes d'oralité, pour essayer de digitaliser tout ça, afin qu'aujourd'hui, que ce soit les arts, que ce soit la poésie, que ce soit l'art culturel, que ce soit l'art funèbre, que ce soit les chants, les rites qui caractérisent le bâtonneau du Barotim aujourd'hui, que tout ceci puisse être retracé et retrouvé sur le net à travers la technologie. Et je crois que c'est l'objectif par rapport à cette communication.
2: Rendez-vous l'année prochaine pour la 5e édition du colloque scientifique et culturel à Niki.
0: Sécurité à présent, les organisateurs de cette édition 02, la Ghanée de Niki, ont mis en place un dispositif sécuritaire renforcé sur les principaux axes menant à Niki autour des lieux de la célébration. Policiers, militaires et chasseurs traditionnels sont mobilisés pour assurer la sécurité des personnes et des biens. Compte rendu à Belouro.
5: À l'occasion de la Ghanée édition 2026, un important dispositif sécuritaire a été déployé le long des principaux axes et dans les villes environnantes. À Parakou, plusieurs carrefours sont placés sous la surveillance d'au moins deux agents de la police républicaine. Sur le tronçon Parakou-Ndali, des patrouilles sont régulièrement effectuées par les forces de sécurité. De Ndali à Niki, les dispositifs est davantage renforcé. Des agents de la police républicaine sont positionnés à différents endroits, parfois à chaque kilomètre, avec au moins deux éléments par poste. À l'entrée de Niki et jusqu'à l'intérieur de la ville, les policiers sont appuyés par des militaires afin de garantir la sécurité des personnes et des biens. Des chicanes sont également installées de part et d'autre des principales artères et voies pour réguler la circulation des engins et des piétons. À chaque point de contrôle, des agents des forces de l'ordre sont mobilisés. À ces dispositifs s'ajoute la présence des chasseurs traditionnels, communément appelés ordins, qui participent également à la sécurisation des lieux. Enfin, un cordon sécuritaire a été installé à l'entrée du palais royal afin de renforcer davantage le contrôle des accès et d'assurer la sécurité autour de la cérémonie. L'ensemble de ces mesures vise à permettre aux festivaliers, aux populations et aux autorités de vivre cette édition 2026 de la Ghanée dans un climat de sécurité et de sérénité.
0: Nous terminons cette édition du soir avec la foire régionale de l'artisanat du Bénin qui bat son plein sur les stands. Les exposants présentent leur savoir-faire à travers une diversité de créations locales, vêtements, accessoires, objets décoratifs et autres produits artisanaux qui attirent les visiteurs dans une ambiance chaleureuse. Les forains apprécient l'organisation de cette foire régionale et invitent la population à venir nombreuse pour découvrir et acheter les différents produits qui sont exposés. Cet élément a été réalisé donc par Hélène Gounou, Fauzia Aboubakari et Abibata Soumano Sandi. Et bien voilà, c'est tout pour cette spéciale édition du soir de la Ghanée de Niki. Merci madame, monsieur de nous avoir reçus chez vous. Demain, il faut rappeler que demain, la DECOB lance la foire régionale économique. Les activités sont prévues pour démarrer à 9h au champ de foire de Niki. Et avant 9h, vous aurez à 7h le journal matinal sur vos différents canaux où vous nous suivez. et le programme du parcours rituel qui est prévu pour démarrer à partir de 11h. Nous resterons avec vous toute la journée de demain pour vous faire vivre en intégralité les moments forts de cette célébration de la Guyane. J'étais Niki. Merci à toute l'équipe qui était derrière la réalisation pour cette édition du journal. On se dit donc à demain.

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